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1: Des traditions en chansons, et je crois que les chansons espagnoles, par exemple, sont peut-être les chansons les plus typées en Europe, du moins. 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

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Eh bien ça pourrait se chanter sous un balcon à Grenade. Mais ça se chante au Luxembourg et c'est Raphaël, une jeune vedette espagnole qui va défendre cette chanson. Le chef d'orchestre est Raphaël Ibarbia.

0: C'est Raphaël, je défends de l'Espagne. Le public est enthousiaste. C'est très efficace sur le public, mais c'est un grand chanteur, Raphaël. C'est au tour de la Suisse maintenant, avec Madeleine Pascal qui vient défendre une chanson.
1: Las 2 de la madrugada y 8 minutos.
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